0: Ça va, je suis pas comme Savannah. Je sais que c'est un client et que c'est pas un rancard.
1: Mais tu t'entends? Tu parles comme une pute. On n'est pas des putes, on est des danseuses.
2: Y estos audios en francés hacen parte de un largometraje de 2022, una película del país galo, del drama y del romance, un largometraje de 1 hora 59 minutos de duración, titulado